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1: Bonjour et bienvenue sur Radio Coteau. Je vous rappelle nos fréquences 97.7, 104.5. Vous pouvez nous entendre également sur le www.radiocoteau.com. Aujourd'hui, nous allons faire un petit tour chez nos voisins de Péguillan, puisqu'il y a un événement qui se déroule le dimanche 11 octobre. Il s'agit de la première édition d'un marché de producteurs et d'un vide-grenier organisé par la mairie de Péguillan. Bonjour messieurs.
2: Bonjour.
1: Alors on se présente à nos fidèles auditrices et fidèles auditeurs.
2: Oui, alors je m'appelle Antoine Viviès, je suis premier adjoint dans la commune de Péguillan et je suis chargé au sein du conseil municipal, plus généralement, de m'occuper des activités, on va dire, festives, de l'animation touristique. Je m'occupe également des associations. Avec ma commission, naturellement.
1: Oui.
2: Et je m'occupe aussi du cimetière.
1: Oui, hein. Ça fait beaucoup de travail, tout ça.
2: Surtout au cimetière, il y a beaucoup de monde.
1: Donc, tu n'es pas venu seul, Antoine ?
2: Non, j'ai amené mon frère, qui lui aussi nous aide, notamment dans la partie technique, puisque, comme tu l'as dit, Patrick, c'est une première que nous faisons. Alors, nous voulons quand même que ce soit une activité festive, voilà, que tout le monde y trouve son compte. C'est pour ça que nous avons jumelé le marché de producteurs avec un vide-grenier et nous voulons y faire une animation musicale. Mmh. Voilà. Alors c'est pour ce titre que mon frère nous aide, quoi, au point de vue technique.
1: Il est toujours là quand il y a de la technique.
2: Voilà.
1: Tout va bien ?
2: Oui.
1: On est prêt ?
3: On est prêt,
1: oui.
2: On se prépare.
1: Mais d'où est née cette idée de créer un nouvel événement ? Parce qu'il se passe déjà pas mal de choses à Péguillan.
2: C'est vrai. Eh bien, c'était pendant le Covid. Pendant le Covid, on s'est rendu compte qu'il était finalement très difficile de s'alimenter. Les intermarchés n'étaient pas toujours très bien pourvus. Et on avait quand même des petits marchés locaux comme ça, des producteurs. Et finalement, on arrivait à s'approvisionner. On a trouvé ça que c'était très, très bien. Mmh. On s'est rendu compte, dans le fond, que nous avions une grande richesse avec nos producteurs locaux. Et on s'est dit, c'est quelque chose qu'il faut qu'on développe. Mais il est évident qu'à l'époque, c'était pas simple parce que nous n'avions pas les structures. Or, aujourd'hui, avec la construction de la halle, tout s'éclaircit. Mmh. Voilà, on a une grande possibilité. Et on veut finalement l'utiliser, quoi, cette halle. Alors, l'idée du marché de producteurs est revenue, et alors, on va essayer, voilà, on va essayer, on s'y lance, on voudrait que pour un coup d'essai, ce soit aussi un coup de maître.
1: Un coup de maître, oui, ce serait bien, voilà, oui.
2: On voudrait, et comme ça, on pourrait avoir peut-être d'autres marchés de producteurs à Péguillan. Voilà, d'où est venue l'idée, d'une manière générale.
1: J'en profite pour remonter un peu le temps et faire un petit bilan du dernier événement qui a eu lieu donc à Péguillan 1930. Malgré la chaleur, la canicule, vous étiez quand même bien présent.
2: Oui. Oui, mais la chaleur et la canicule, effectivement, nous ont quand même pas mal affectés. Oui, beaucoup de gens qui s'étaient proposés de venir nous ont appelé pour nous dire qu'ils ne pouvaient pas. Hein. Mmh. Ils annonçaient 40 degrés et 40 degrés, ils nous ont dit c'est trop, on ne peut pas le faire. Et dans le fond, on s'est rendu compte, après les comptages, qu'on avait quand même peut-être perdu la moitié de notre public habituel.
1: Oui.
2: Ah oui. Ah oui, là nous n'étions cette année que 850, alors que généralement on avoisinait le 2000, quoi.
1: Mais je suppose qu'il y avait toujours la même motivation.
2: Ah, absolument.
1: Toujours la même convivialité.
2: Oui, parce que les gens qui étaient là étaient heureux quand même. Mmh. Ils étaient tous heureux et ils étaient très contents. Bon, alors finalement, ça nous encourage.
1: Vous avez réussi à amener l'électricité ?
2: Oui, on a amené l'électricité au village, oui. Ah, ça, c'était un pari un peu audacieux au départ. Oui. Mais finalement, on y est arrivé. On a construit cette roue à aube qui nous a permis de faire tourner une génératrice et en amener le courant à l'école. Ah, tout le monde était heureux quand la lumière s'est allumée, enfin quand l'ampoule s'est allumée.
1: Ah oui. Ah, c'était un événement. Ah,
2: oui, ça a beaucoup plu.
1: Ça a beaucoup plu.
2: Ouais.
1: Oui. Donc je suppose que vous travaillez déjà sur la prochaine année. Hein.
2: Ah oui, absolument. Ouais. Oui. Absolument.
1: Ça prend du temps à trouver les idées, à mettre en place.
2: Ah, hein. Mais tout à fait. Après un événement comme celui que que nous avons vécu, il faut débriefer, voir ce qui a marché, ce qui n'a pas marché, et préparer effectivement l'année qui suit, et le thème notamment.
1: Vous l'avez le thème déjà ? Sans le dévoiler.
2: Ah non, ne
1: non,
2: le,
1: le
2: pas,
1: dévoile
2: non.
1: pas. Oui, mais vous l'avez,
2: sûr,
1: vous l'avez.
2: Bien sûr, bien sûr. Oui.
1: C'est bon.
2: Oui,
1: alors oui. On va revenir à cette première édition là, du marché de producteurs et qui s'associe à un vide-grenier. Oui. Donc évidemment, sous la halle, un lieu, on pourrait dire presque magique, enfin en tout cas, oui. C'est grâce à ce lieu que vous pouvez organiser ce type d'événement.
2: Oui, absolument, absolument, oui. Et nous avons aussi, il ne faut pas que je l'oublie, au sein de notre nouveau conseil municipal, des personnes qui sont pleines d'envie et qui veulent absolument dynamiser le village. Et c'est dans cet esprit-là aussi qu'on a fait ce marché de producteurs.
1: C'est des gens qui sont arrivés, c'est d'une nouvelle équipe et ça met un peu de boost.
2: Exactement, c'est exactement ça, oui. Mmh. Alors certains sont retraités, d'autres sont beaucoup plus jeunes, mais finalement ça fait un très bon mélange.
1: Et donc la commission animation des associations s'est mise à travailler pour organiser cet événement. Donc je rappelle, c'est dimanche 11 octobre. Oui. Alors, est-ce que... Parlons concrètement, est-ce que pour le vide-grenier, on peut encore s'inscrire à ce qu'il reste de la place ?
2: Absolument, oui, on peut toujours s'inscrire, oui. Il reste de la place, oui, parce que de la place, nous en avons, puisque cette animation se fait tout autour du terrain de sport, là où nous avons construit la halle. Cette halle a été construite sur l'ancien tennis. Oui, parce que le cours de tennis était un peu désaffecté. D'abord, il y avait pratiquement plus personne qui jouait. Il faut dire qu'à Boulogne, ils ont des structures qui sont quand même nettement mieux. Il y avait beaucoup de travaux à faire.
1: Ouais.
2: Alors finalement, on a utilisé cette place pour construire la halle. Voilà. Alors on a ça quand même, on a cet avantage. Et tout autour, il y a le stade qui est grand. Alors on a de la place et tout autour du stade pour mettre des gens qui voudraient bien amener qui veulent bien participer à vide-grenier.
1: Oui, ils installent des tables, c'est ça.
2: Oui, voilà, des tables, bien sûr. Il y en a certains qui les amènent, d'autres on leur mettra.
1: Ouais.
2: Voilà, c'est pas très cher, c'est 2 euros le mètre, c'est comme le vide-grenier classique, oui.
1: C'est à l'extérieur, le vide-grenier ?
2: Oui, le vide-grenier est à l'extérieur.
1: Est-ce qu'il y a...
2: Sauf s'il pleut.
1: Ah oui.
2: Voilà. Alors s'il pleut, on ira sur la salle, dans la halle. Pas dans la halle, puisqu'il y aura les producteurs, mais
1: dans la salle des fêtes.
2: Voilà.
1: Bon, il y a la place aussi, là.
2: Il y a de la place aussi, oui, bien sûr. Oui.
1: Bon, je pense qu'il y a déjà des inscriptions au niveau du vide-grenier. Oui. Il vous en manque encore un petit peu ?
2: Oui, on a, pour l'instant, je pense qu'il y a 16 inscrits. Mais d'autres semblent te proposer. Je pense que d'ici dimanche, il y en aura plus de 20, certainement.
1: Oui. On peut peut-être rappeler le numéro de téléphone, Antoine,
2: pour s'inscrire. Alors, je vais inscription. Il faut que je mette les lunettes. C'est le 06 70 69 55 27. Voilà.
1: Donc on rappelle 2 euros le mètre.
2: Hein. Voilà, 2 euros le mètre. Alors ce qu'il faut préciser aussi, c'est que l'on pourra se restaurer sur place.
1: Oui.
2: Restauration, buvette. Parce que dans le principe, ce que nous voulons faire, c'est permettre aux gens d'acheter ce qu'ils ont envie de manger auprès des producteurs. Et nous, de notre côté, nous leur ferons cuire. Voilà. On pourra, ils auront quand même de quoi manger.
1: Oui,
2: parce
1: qu'
2: on a essayé d'avoir un peu de tout, et pour ceux qui le souhaiteront aussi, on leur proposera des frites, ça c'est au niveau du comité des fêtes, on proposera des frites en plus.
1: Donc les gens ils vont faire leur menu quoi un peu.
2: Voilà, les gens vont faire leur menu, ils pourront acheter de la viande, du fromage, des légumes,
1: ils pourront boire. Ça.
2: Oui, c'est, je pense que c'est un, ça part d'un bon esprit d'abord parce que ça permet aux producteurs de se faire reconnaître, de faire reconnaître leur production et aussi de faire quelques bénéfices, parce qu'eux aussi, ils en ont besoin.
1: Tout à l'heure, on évoquait le côté technique, sonorisation. Oui. Cette halle, elle est facile à sonoriser ?
2: Assez facile, oui, même si ça résonne un peu quand c'est vide, mais elle est assez facile, oui, à sonoriser, hein. Il ne faut pas se plaindre. Après, bon, ce que l'on va faire, c'est une animation musicale. Hein.
1: Ouais.
2: Nous avons une accordéoniste qui va venir et qui va nous animer. Là.
1: Mais elle va s'installer sous la halle, on va se balader un peu.
2: Sous la halle, elle se promènera également. Oui, voilà. Il y aura un micro, mais après, elle aura aussi la possibilité de se promener auprès de tout le monde. Elle ira même à travers, sans doute, le vide-grenier.
1: Ah, oui.
2: Après tout, Elle aura du temps pour ça.
1: Ouais. Mais on a le nom de cette accordéoniste.
2: Oui, oui, elle s'appelle Nelly et elle est de Montbernard.
1: De Montbernard.
2: Et oui, parce que
1: ah oui, mais comme, je la connais. Oui.
2: Vous la connaissez certainement parce que comme nous voulons, nous essayons d'avoir les producteurs les plus locaux possibles.
1: Les musiques aussi.
2: Et voilà, la musique aussi. Et nous avons la chance d'avoir cette personne qui lorsqu'elle était jeune, c'était un prodige, cette fille. Elle était remarquable. Elle était toute petite et qu'elle jouait avec un accordéon qui était plus grand qu'elle. Mais c'était magnifique.
1: Je me souviens.
2: Voilà. Et elle fait toujours un peu d'animation. Voilà, elle est très heureuse de venir chez nous. Et elle était déjà venue lorsque nous avions choisi comme thème pour la fête le Tour de France.
1: Oui.
2: Oui, elle avait remplacé Yvette Horner, en quelque sorte.
1: Qui était indisponible pour la journée.
2: Voilà, exactement. Voilà.
1: Et Nelly, elle avait joué dans un orchestre, d'ailleurs, enfin, un groupe.
2: Oui, elle avait joué dans un groupe, oui.
1: Bien, donc, marché des producteurs. Alors là aussi, est-ce qu'on est producteur autour de Péguian? On est en train d'entendre l'émission sur Radio Coteau et on voudrait venir participer. Il y a la place encore?
2: Oui, il y a de la place, oui, bien sûr. Alors, ce que nous essayons de faire, c'est de ne pas multiplier les mêmes productions.
1: Pas de...
2: Et non, parce qu'il faut que chaque producteur puisse vendre. Mmh. Voilà. Alors, on essaie, parce que ça, c'est un écueil qu'il faut éviter. Si on veut que ça les intéresse et qu'ils reviennent, ben il faut qu'ils vendent.
1: Pas de concurrence, quoi.
2: Voilà, on évite la concurrence au maximum. Mm-hmm. Alors parfois, c'est un peu difficile parce que, par exemple, actuellement, les légumes, c'est un peu rare. Elle a été très sec qu'il a fait.
1: Ah oui.
2: Bon, alors on essaye de composer. Voilà.
1: On peut citer quelques produits qu'on peut trouver déjà
2: Ah oui, j'ai une liste.
1: Oui.
2: Alors, on pourra manger de la viande. De la viande, oh, je peux dire même.
1: Mais on peut donner,
2: c'est
1: oui.
2: Monsieur Martin de Saint-Fréjou. On le voit, on le voit dans beaucoup de vide-greniers. Alors lui, il vend de la viande, de veau, de porc, même de volaille. Et il est très intéressant parce qu'il fait de la saucisse, enfin. Ouais. Il a un panel extraordinaire. Et il le prépare, en général, il le prépare pour les marchés. Vous voyez, là, il a fait abattre ses animaux en conséquence. Ce qui fait qu'on aura une viande absolument fraîche.
1: Fraîche, ça. Il y en a qui vont se régaler.
2: Ah oui, ils vont se régaler pour acheter. Et cette viande, nous la ferons cuire.
1: Et voilà, sur le vif.
2: Voilà, sur le vin. Et alors, on a avec M. Martin, c'est une de ses amies, ils se déplacent souvent ensemble d'ailleurs. C'est une dame qui est d'Aurignac. Elle s'appelle Sabine Pagnac. Elle fait quelque chose qui est assez original, de la spiruline.
1: Ah oui, d'accord.
2: Ah oui, alors la spiruline, ce sont des algues. Et je me suis toujours étonné qu'on puisse faire des algues à Aurignac alors qu'on n'a pas de mer. Mais elle m'a dit, on y arrive quand même. Voilà. Alors elle fait ça et il paraît que c'est maintenant très apprécié. C'est quelque chose qui est, paraît-il, très bon pour la santé.
1: Oui, elle a la spiruline a beaucoup de propriétés, voilà. Je crois. Hein.
2: Et elle me dit qu'elle est un peu dépassée, même. Elle a du mal à satisfaire tout le monde.
1: Ah ouais, d'accord. Hein.
2: Mais elle veut venir chez nous. Mmh. Elle veut venir chez nous. Elle a, c'est vrai, quelques... elle connaît notre village, voilà. Pour y avoir été toute jeune.
1: Ah, d'accord.
2: Voilà. Ensuite, nous avons quand même sur place Magali Fauré et son mari Aurélien, qui, eux, font de la farine. En fait, ils cultivent des variétés de blé, et ce sont des variétés de blé anciennes. Voilà. À partir de là, ils ont un moulin à pierre, et ils font de la farine. Voilà, ils vendent cette farine. Ça, c'est très intéressant parce que c'est une farine produite avec des variétés anciennes qui a une structure au niveau du gluten qui est beaucoup plus assimilable par l'organisme.
1: D'accord.
2: Alors aujourd'hui, on vante le mérite des variétés anciennes parce que, précisément, elles ont ces qualités-là.
1: Même si on est allergique au gluten
2: Évidemment, quand on est allergique, c'est un peu difficile.
1: Ouais.
2: Mais elles sont plus acceptables. Enfin, entre allergiques et intolérants, c'est un peu différent.
1: Oui,
2: les allergiques, les intolérants, non, là, ils ne peuvent pas. Mais les allergiques, je pense que oui, c'est ce que me disent. Enfin, il faut en parler avec elle et elle peut en parler. Mmh. Elle sait le faire. Voilà. Elle va vendre cette farine et ça, on est très contents parce que c'est quand même une productrice du village qui nous fournit la farine pour la fête. Lorsque l'on vient à la fête, nous avons un four à bois. Donc voilà, tous ceux qui viennent l'ont vu.
1: Ouais.
2: Et c'est elle qui nous fournit la farine et qui nous fait les pâtons. Voilà.
1: Et elle ne transforme pas sa farine. Ils ne font pas de pain.
2: Non. Ils ne font pas de pain. Non. Pour l'instant. Mais je pense qu'ils ont un projet. Ils ont un projet de boulangerie, oui. Elle va aussi présenter des plantes aromatiques parce que Une de ses amies qui travaille sur l'exploitation produit, elle, des plantes aromatiques. Mais elle n'est pas, dans cette période de septembre-octobre, elle est très sollicitée sur les marchés. Elle n'y sera pas, mais Magali présentera aussi
1: ses produits.
2: Ses produits. Ce sont des plantes aromatiques que l'on utilise pour la cuisine, pour se soigner, en fait. C'est très, très intéressant. Nous avons aussi un producteur local, une figure de notre village, Arnaud Brocaire, qui lui vend des œufs. Alors, ce sont des œufs. Arnaud Brocaire, lorsqu'il était en activité, était un éleveur laitier.
1: Ouais.
2: Voilà. Et c'est un éleveur qui faisait de la sélection. Il avait gagné énormément de coûts pour faire ses vaches à lait. Et lorsqu'il a pris la retraite, il a toujours sélectionné. Mais là, ce sont des poules qu'il a sélectionnées.
1: Ouais.
2: Des poules, je m'entends, l'animal. Hein.
1: Oui, oui.
2: Voilà, alors il a sélectionné les poules. Et il a développé la poule gasconne, mm-hmm. qui était la poule endémique.
1: Hein. Ouais, ouais.
2: Et lui, il a repris cette race et il l'a développée. Il le fait ça à merveille. Hein. Et il vend des œufs avec cette poule. On le voit d'ailleurs sur le marché à Boulogne.
1: C'est un passionné.
2: Ah, c'est un passionné, oui.
1: Ah, oui.
2: Alors il vend des œufs de tous les calibres, il peut en parler pendant des heures. Il en a même des bleus, il vend même des œufs bleus. Alors ça, je ne pense pas que ce soit ça avec ses poules.
1: Ouais.
2: Alors je ne sais pas comment on fait un œuf bleu, mais enfin, il paraît que c'est très à la mode. Enfin, Arnaud sera là pour nous parler de ses poules et il pourra aussi nous vendre ses œufs. Alors, à côté de Arnaud Brocaire, et il y a une jeune dame qui nous vient du Fousserette. Fousserette, c'est pas loin. Et je la connais bien, c'est ma nièce.
1: Ah bon.
2: C'est pour ça que je peux en parler.
1: Histoire de famille.
2: Voilà, elle s'appelle Johanna Daran. Et elle travaille en agriculture biologique.
1: Mm-hmm.
2: Elle travaille sur une ferme à peu près de 200 hectares. Le tout en agriculture biologique. Et d'ailleurs, c'est très bien mené. Ce n'est pas parce que c'est ma nièce, mais c'est vraiment très, très bien mené. Et elle transforme ses produits. Notamment le soja. Elle a commencé par le soja et elle a fait des laits de soja. Puisque maintenant, vous savez que les laits animaux sont de moins en moins proposés pour l'alimentation parce que, je ne sais pas, parce que ça ne fait pas du bien. Alors, tous les médecins nous conseillent les laits végétaux. Elle a commencé avec le lait de soja, son soja naturellement, mais comme ça marchait très bien, et c'était une première parce que des laits végétaux produits artisanalement, il n'y en a pas.
1: Mm-hmm.
2: Il n'y en a pas, on en trouve, mais toujours de fabrication industrielle, et souvent des laits qui viennent d'Italie. Elle a développé ça, et ça a très très bien marché, alors c'est un goût différent.
1: Mm-hmm.
2: On retrouve effectivement le goût du soja, c'est pas désaromatisé, voilà. Et ça c'est très bon, alors beaucoup l'apprécient. Alors elle a développé à côté de ça de l'orge, elle fait des laits avec de l'orge, elle fait avec de l'épeautre, du millet je crois, enfin elle a toute une série de laits végétaux. Et ce qu'elle a développé depuis peu de temps, c'est un dessert. Alors un dessert qui ressemble à du yaourt.
1: Mm-hmm.
2: Ça, la texture du yaourt, ça y ressemble, mais c'est pas du yaourt. C'est comme le Canada Dry. Voilà, ça ne ressemble pas à de l'alcool. Alors finalement, à partir de là, elle a parfumé avec de la vanille, avec du citron et même avec du cacao. Alors c'est pas n'importe quel cacao. C'est un cacao, je pense, la connaissant, qui doit être équitable. Et ensuite un cacao de qualité.
1: Uh-huh.
2: Alors,
1: c'est quand même étonnant. Hein,
2: ah oui, c'est très surprenant. Mais ouais. Alors, lorsqu'on le goûte, c'est addictif. C'est extraordinaire. On n'arrêterait pas d'en manger.
1: Oui.
2: C'est tellement bon. Ah, oui.
1: On le voit dans les yeux d'Antoine.
2: Ah, oui,
1: dès qu'il en parle.
2: C'est un vrai délice. Un vrai délice. Et c'est un produit tout nouveau qu'elle met sur le marché. Et là, alors, les gens qui viendront auront la possibilité de le goûter. Voilà, ils pourront le goûter et en acheter s'ils le veulent. Voilà. Après, bien sûr, nous aurons des légumes. Les légumes avec... ce sont des locaux, et Danan, et Denis et Laure Drouard. On les voit sur le marché de Boulogne, notamment de l'île de Don. Ils sont à côté de chez nous. Voilà, et d'ailleurs, la nièce de Madame Drouard est conseillère municipale. Vous voyez, nous sommes vraiment dans des locaux.
1: C'est vraiment les très...
2: Voilà.
1: C'est le circuit court, là. Hein.
2: Oui, oui, oui, oui, oui. Et, oh, bien sûr, on aura du miel. Alors, le miel, c'est Fabien Boutex, que tout le monde connaît, qui vend du miel et qui, lui aussi, a quelques difficultés avec le frelon asiatique. Il a du mal, il me disait, avoir une production stable à cause du frelon asiatique. Et à côté du miel classique, il propose aussi d'autres, développements.
1: Des transformations.
2: Oui, des transformations. Je crois qu'il a des bougies. Enfin, il a un bon étalage, je crois.
1: Ouais.
2: Voilà, nous avons une dame, s'appelle Virginie, elle fait des fleurs séchées, des fleurs naturelles. Après, nous avons, comment dirais-je, une dame aussi qui s'appelle Miette Rosette, qui nous fait des crêpes, des gâteaux, toute une série de desserts. Que l'on pourra acheter d'ailleurs et manger.
1: Oui, on peut faire des sacrés menus là, j'ai l'impression.
2: Oui, on peut faire sacrés menus. Marie-France qui est du village, Marie-France Côte, qui fait des haricots, elle. Je ne sais pas s'ils sont tarbés ou s'ils sont des cocos, enfin, elle vend des haricots de sa production. On a deux personnes qui nous produisent de l'ail, une personne qui s'appelle Mathilde et une autre qui s'appelle Olivier Mercil de Pimorin, lui. Mais lui, il n'est pas sûr d'en avoir beaucoup. C'est pour ça que nous avons quand même pris une autre personne. Parce que la saison, il m'a dit, était un peu difficile. Il a presque vendu tout son stock. Mm-hmm. Voilà. Nous avons, comment dire, une personne qui va nous vendre aussi de l'huile de tournesol, je crois. Un boulanger, Damien Lépine, il nous vient du Gers. Des jus de fruits, des confitures. Un monsieur qui s'appelle Clément. Après, nous avons du fromage. Alors, bien sûr, on a le gars avec des Huns. Ouais, des stands graves. Alors, ouais. Eux, ce sont, bien sûr, nos voisins et amis, puisqu'ils travaillent avec la Cuma du village, la Cuma des Trois Coteaux. Et pas mal de personnes de chez nous, de notre environnement, y travaillent. Alors, ils vont bien sûr venir. Et une dame aussi qui fait du fromage de chèvre, je crois, il s'appelle Anne Gesta, qui viendra également, voilà. Ensuite, nous avons, comment dirais-je, un pépiniériste, lui, il nous vient de Rouède, il ne vient pas de tellement loin, et il vend des plants, d'arbres. Et, je vois qu'il y a également une dame qui s'appelle... Son atelier s'appelle La Rose des Sables et elle fait des pâtisseries orientales. Alors ce sont des pâtisseries qui sont faites maison.
1: Ouais, ouais, ouais.
2: Mais vraiment, alors ça c'est original. Hein. Je les avais vues sur le vide-grenier que la Virée des As avait organisé à Boulogne. Mm-hmm. Elle y était. Elle fait des paquets cadeaux avec ça, mais c'est extraordinaire. C'est joli, c'est bon. Voilà. Alors il y en a sans doute deux autres que je n'ai pas, parce que je n'ai pas la dernière liste qui a été mise à jour. Mais là, déjà, nous en avons une vingtaine.
1: Ben, c'est déjà pas mal.
2: Oui, nous en avons une vingtaine. Mm. Et on espère en avoir encore deux.
1: Et alors, vous êtes allé les chercher ou il y en a qui ont su qu'il y avait la date, ils sont venus vers
2: vous. Les deux, en fait. Au départ, on a été les chercher. Oh, et moi-même, j'ai fait le tour des marchés de producteurs locaux. Je les ai rencontrés, on en a parlé. L'idée leur a plu. Je regrette beaucoup que certains n'aient pas pu venir, qui voulaient venir, c'est à cause de la date, ils avaient d'autres engagements. Vous voyez, par exemple, on avait un fabricant de noisettes, il n'est pas de loin, hein, et ça c'est très bon aussi, les noisettes locales. On avait surtout une dame qui fait des pâtes. Elle fait des pâtes, alors des pâtes avec les variétés anciennes, et ces pâtes, elle se proposait de nous les faire goûter le jour du marché. On aurait pu aussi acheter des pâtes pour compléter l'alimentation, vous voyez.
1: Mais c'est de la ferme aux pâtes ou notre...
2: Oui, c'est ça, oui.
1: C'est ça, ouais.
2: Ça s'appelle pastaki.
1: Pastaki à Lombez.
2: Oui. Ouais, à Lombez,
1: voilà. Oui. Elle est venue à Radio Coteau.
2: Elle est très intéressante. Ces pâtes,
1: c'est incroyable.
2: Elles sont complètes, semi-complètes. Ouais. Mais alors, avec des pâtes complètes, on fait des choses remarquables.
1: Et très bon. Elle est souvent sur les marchés de
2: produits. Oui, elle y est. Ouais. Elle y est, mais là, malheureusement, elle ne peut pas venir.
1: C'est une jeune qui a repris la ferme de son père. Hein.
2: Voilà.
1: Incroyable.
2: Voilà. On en a d'autres qui s'étaient proposés de venir, mais qui sont malheureusement sur d'autres marchés ou sur d'autres manifestations. Voilà. Mais enfin, bon, alors ceux-là, on les a rencontrés, puis il y a ceux qui l'ont su et qui nous ont appelés. Mm-hmm. Voilà. Après, on a fait des choix, forcément, parce qu'on ne peut pas prendre tout le monde.
1: Et puis, il faut les mettre aussi. Il faut les placer.
2: Là, elle est grande. Mais enfin,
1: il faut organiser tout ça, non?
2: Oui, il faut les placer. Et puis, comme je vous l'ai dit tout à l'heure, on va essayer de pas créer de concurrence entre les producteurs.
1: C'est ça, ouais.
2: C'est pour ça, alors on est obligé de se limiter.
1: Le plan est fait d'installation.
2: Le plan est fait, ouais. Voilà, le plan est fait et on se revoit jeudi soir pour peaufiner.
1: Ouais.
2: Peaufiner, voilà. Alors, par contre, là où on n'est pas bon, je dois le reconnaître, c'est sur la publicité.
1: La communication. Ah, oui, heureusement que vous êtes passé aujourd'hui.
2: Mais oui, heureusement, oui. C'est pour ça qu'on est venu à Radio Coteau.
1: Oui.
2: On n'est pas bon, on a des affiches qui ne se voient pas assez. On n'en a pas suffisamment, je pense. Alors, je me rends compte que ce qui marche le mieux, dans le fond, ce sont les draps avec dessus la peinture. Ça se voit de très loin.
1: Oui.
2: Nous, on a mis des affiches à les carrefours, mais ça ne se voit pas bien. Mm. Vous voyez, par exemple, on a du rouge sur du bleu.
1: Oui, les couleurs...
2: Oui. Mais enfin, on le saura à l'avenir.
1: On travaille avec l'expérience.
2: Voilà, et puis toujours. Après, ce qui compte aussi, c'est le bouche à oreille.
1: Oui, on joue beaucoup.
2: Je le vois pour notre fête. Le bouche à oreille, c'est extraordinaire. C'est extraordinaire. Et bien sûr, maintenant, les réseaux sociaux. Même si les réseaux sociaux, ce ne sont pas ceux qui priment. Mais enfin, ils y sont, ça ajoute un plus.
1: Est-ce que vous êtes renseigné sur la météo du dimanche en
2: octobre? Oui, oui,
1: et il fera,
2: oui.
1: Et il fera bon.
2: On l'espère, parce que...
1: Enfin, en ce qu'ils annoncent, oui.
2: Oui, alors, on est échaudé. On est très échaudé, oui. Parce que l'année de notre 20e anniversaire pour la fête des vieux métiers, nous avions prévu de faire un spectacle avec le cabaret, enfin, très intéressant, on avait monté quelque chose de pas mal. La météo le matin nous annonçait une pluie diluvienne pour l'après-midi, on a annulé, enfin on a tout rapatrié sur l'âle, mais c'était pas du tout pareil. Et l'après-midi, il a fait beau.
1: Oui.
2: Alors forcément, on a quelques inquiétudes.
1: On regardera, bon. Ça, on regardera ça la veille ou le matin.
2: Voilà, mais en principe, il doit faire beau.
1: Normalement, il doit faire beau.
2: Cette année, de toute façon, on nous a dit qu'il allait faire sec jusqu'à la fin du mois d'octobre.
1: Oui, malheureusement.
2: Malheureusement, certains, et surtout pour nos producteurs.
1: Oui, pour certains, oui, c'est triste. On a parlé que bon, les gens font leur menu, vous leur préparez sur place, mais on mange où à la halle?
2: Sous la halle, on a des tables, on mettra des tables, on a tout. On a des manches debout pour ceux qui veulent manger debout. On aura des tables avec des chaises, bien entendu, et au contact des producteurs. Mmh. On sera... au milieu, en quelque sorte, oui. Alors, s'il fait un peu frisqué, on a là de se fermer. Enfin, de se fermer. On a des rideaux.
1: Oui.
2: Ce sont des rideaux et qui permettent d'avoir...
1: Bon, après, avec tout le monde dedans, ça
2: devrait réchauffer. Oui, ça devrait réchauffer, oui, parce qu'il va y avoir du monde, quand même. Oui. Hein.
1: Voilà. Qu'est-ce que je voulais rajouter? Ben, je crois qu'on a été complet, non, il me
2: oui,
1: semble.
2: Oui, je pense qu'on a fait le tour.
1: On rappelle qu'on peut s'inscrire encore au niveau du vide-grenier.
2: Voilà, on peut s'inscrire au niveau du vide-grenier. S'il y a des producteurs qui sont encore intéressés, si on a des activités qui ne sont pas en double, on pourra bien sûr les prendre. Mmh. On n'est pas fermé. Je rappelle quand même le numéro d'inscription pour le vide-grenier. C'est le 06 70 69 55 et 27. Voilà.
1: Ça débute à quelle heure le matin?
2: Alors le matin, comme c'est un marché festif, on a décidé de démarrer à 9h. Mmh. Voilà. Si ça avait été un marché classique, on aurait démarré plus tôt. Mais là, comme c'est festif, on veut que tout le monde puisse venir, ça sera à 9h.
1: Ok. Voilà. Et pour les installations, les gens, ils arrivent vers 7h?
2: Voilà,
1: comme
2: oui.
1: Ça,
2: les gens arrivent vers 7h, effectivement. Mmh. Ils peuvent s'installer à partir de 7h et ils pourront garer leur voiture à côté, puisque nous avons un parking à côté de la halle, qui sera d'ailleurs matérialisé, il n'y a pas de problème. Et pour les vide-greniers, il y en a qui auront la possibilité aussi de garder leur véhicule à côté.
1: Est-ce que vous espérez combien de personnes? Vous avez une idée? Non, c'est la première. Hein,
2: alors là, c'est la première édition. Et je vous avoue que on n'a pas d'idée. Non.
1: C'est une période où il n'y a pas quand même beaucoup d'animation, beaucoup de manifestations maintenant.
2: Oui, c'est pour ça que nous l'avions choisi, mais il y en a quand même.
1: Il y a des animations autour d'Octobre Rose. Mais
2: oui, je crois qu'il y a un vide-grenier pas très loin. Il y a une fête aussi. Ah, c'est difficile. Hein.
1: Oui, bah, de toute façon, pour trouver un jour où il n'y a rien, c'est compliqué.
2: Très compliqué.
1: Maintenant.
2: Très compliqué. Très compliqué, oui. Nous voulions le faire avant, mais avant, c'était impossible parce qu'il y avait, par exemple, ce dimanche. Nous l'aurions même fait ce dimanche, mais il y avait la marche de l'Agva. Les jeunes agriculteurs qui organisaient leur marche, elle était en plus sur notre commune.
1: Ah oui, c'était
2: alors,
1: compliqué.
2: C'était un peu compliqué, oui. Et puis même, on ne voulait pas leur faire concurrence.
1: Oui, oui.
2: Parce qu'eux travaillent aussi avec les producteurs.
1: Oui, oui.
2: Et le repas qu'ils font, c'est avec des producteurs. Donc, on ne pouvait évidemment pas leur faire concurrence. Voilà. Dimanche prochain, il y a également une autre manifestation. Je ne me souviens plus laquelle c'était. Enfin, finalement...
4: Il y a la fête à Montaigu.
2: Oui, voilà, la fête à Montaigu, oui, qui est un village voisin. Mais nous avons des atomes crochus avec ce village. C'est pour ça qu'une partie des jeunes y va. C'est toujours embêtant, hein. Mais bon, c'est comme ça.
1: Bon, mais ça a l'air d'aller quand même à Pékin.
2: Oui, ça va. Ça, hein?
1: ça va
2: très bien.
1: Au niveau de la mairie, des associations?
2: Oui, au niveau des associations, on ne se plaint pas. On a un tissu très dense. Mm. On en subventionne une quinzaine, mais on en a une bonne dizaine qui vraiment nous fait de l'animation. Mm. Voilà. Le son actif, on va dire. Voilà.
1: Eh bien, tant mieux, ça met la vie au village. Hein.
2: Absolument, oui, absolument. Mais c'est indispensable. Hein. Les associations, et ça, notre conseil municipal, ou le président aussi d'ailleurs, avait bien compris que c'était les assos qui animaient les villages. Mmh. C'est pour ça qu'on les subventionne, je pense correctement, dans la mesure, naturellement, où elles s'investissent dans notre village.
1: Et le comité des fêtes aussi, hein, qui est quand même très présent.
2: C'est un partenaire indispensable.
1: Oui.
2: Indispensable, oui. Ils sont très, très présents. Mmh. Mais à terme, vous voyez... je pourrais rajouter ça, c'est que Bon, ça c'est le conseil municipal avec ses jeunes conseillers qui a eu envie de dynamiser autour de ce marché de producteurs, mais ces jeunes conseillers veulent également créer un café associatif.
1: Ah !
2: Voilà. Alors, il y aurait une nouvelle association autour de ce café associatif, et c'est elle qui prendrait en marche.
1: Et il se situerait où ? On en a déjà l'idée ou pas ?
2: Oui, alors, il se ferait au Club House du Vestiaire.
1: D'accord, ok.
2: Voilà. Ouais. Il y avait, là, sur le...
1: Mais il y avait un café avant à Péguian.
2: Oui, il y avait un café à Péguian, oui, malheureusement, lui aussi.
3: Café Cugnot.
1: Cugnot, mais oui, oui, oui. C'est oui, ça. De Jeannot, oui.
2: Et bien oui. Oui. Et la commune avait repris la licence, on l'a installée à la salle des fêtes, mais c'est pas pareil. C'est pas convivial comme un endroit dédié uniquement au café. Quoi.
1: Et donc ce serait un café associatif qui ouvrirait les week-ends par exemple,
2: oui, voilà,
1: comme
2: voilà.
1: Ça
2: Les week-ends, peut-être certains jours.
1: Certains jours.
2: Tout ça c'est encore à mettre en place.
1: Ouais,
2: on
1: ouais.
2: va faire une réunion publique, on va inviter tous ceux que cela intéresse.
1: Et oui, il était installé le café Cugnot, c'était au village.
2: Au village, oui. Ouais. Tout au milieu du village, juste à côté de l'école, en face de la maison de Madame le maire.
1: Ah ouais.
2: Voilà.
1: Ah ouais, ah, c'est incroyable.
2: Ah oui, oui, il était très bien. Maintenant c'est une maison qui a été louée. Et il y a deux jeunes qui y habitent.
1: Et la licence peut être déplacée d'un lieu à l'autre, c'est pas
2: oui,
1: un problème,
2: oui,
1: tant
2: oui,
1: que ça
2: oui,
1: reste
2: oui,
1: dans le village.
2: Oui, d'autant que là, pour le café associatif, ce serait surtout de la bière et qui se vendrait, et comment dire, des boissons non alcoolisées.
1: Mais le café, c'est un lieu de rencontre important.
2: Mais oui, oui bien sûr, oui. Oui. Oui. Et ce qui n'empêche le dimanche, les footballeurs de venir prendre leur collation.
1: Et oui, aussi,
2: voilà.
1: En plus.
2: Voilà, oui,
1: oui.
2: Bien sûr. Oui.
1: Il y a
2: voilà.
1: Beaucoup de matchs qui se déroulent à Péguian ?
2: Beaucoup non, mais il y en a. En principe, le dimanche, il y a tout le temps un match entre l'équipe des garçons. Et alors, cette année, ça sera un peu plus compliqué parce que les filles ne peuvent pas y jouer parce que nous servions les filles jusqu'à présent, qui d'ailleurs
1: marchent
2: très bien.
1: Ouais.
2: Très, très bien. Mais les filles, parce qu'elles sont montées en R2, et là, le terrain n'était pas suffisamment grand, paraît-il.
1: Ah.
2: Voilà, enfin, on va voir.
1: Il faut la gravir.
2: Oui, mais c'est un peu compliqué. Chez nous, c'est dans un coteau et
1: ouais, je sais.
2: On évite de limiter. Enfin, on verra comment ça se déroule la saison.
1: Tout va bien chez les mécanos. On fait le tour. Hein.
2: Oui,
1: on
2: a, oui,
1: maintenant,
2: oui.
1: Moi que j'ai les gens de Péguian, je fais le tour.
2: Mécanos, hein. Les mécanos vont très bien, oui, bien sûr. Déjà, ils préparent leur prochaine manifestation. Alors oui, ils vont très bien. Ils ont eu quelques soucis parce que Le batteur qui servait au battage, il s'est renversé en sortant du terrain.
1: Mince, ah mince.
2: Ah oui, ils l'ont redressé et maintenant, pendant l'hiver, ils vont être occupés pour le réparer.
1: Ah, oui, il y a des passionnés, là.
3: Le timon a cassé.
2: Oui. C'est une
1: Ah oui, il l'a cassé.
3: Le timon a cassé, à le remontant.
1: Ah oui.
2: Voilà.
1: Bon, il y aura du travail, alors.
2: Oui, parce que mon frère est mécano aussi.
1: Oui. Voilà. Je m'en doutais.
2: Voilà, oui. Oui.
1: Bien, bah écoutez, en tout cas, merci à vous deux d'être venus ici à Radio Coteau. On rappelle que dimanche 11 octobre, c'est la première édition, j'espère, d'une longue série de marchés de producteurs et un vide-grenier. Ça se passe à la halle et sur le terrain de foot de Péguian. Et on vous espère nombreux. C'est de 9h à 18h avec la possibilité de se restaurer sur place en faisant son propre menu. C'est pas beau, ça ?
2: Si, merci. Merci c'est de nous ça. Avoir reçus.
1: À bientôt.
2: Merci.
1: À bientôt.
3: À bientôt.
1: Au revoir.
2: Au revoir.
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0: 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Vous l'entendez, je suis gai, je suis heureux puisque nous retournons une nouvelle fois du côté de Haute-Rive pour le plus grand bonheur de nos auditrices et de nos auditeurs. Et cette fois-ci, nous allons à Haute-Rive pour un événement. C'est dans le cadre de la Journée nationale du commerce de proximité. Eh bien, la municipalité d'Haute-Rive, pour la quatrième fois, je crois, va participer à cet événement. Alors, j'ai la chance d'avoir avec moi, pas dans le studio malheureusement, elles sont loin, elles sont là-bas, chez elles, à Haute-Rive, quatre invités. Alors, mesdames, si vous voulez bien, je vais vous demander de vous présenter à tour de rôle, ce sera plus sympathique que je le fasse moi-même. Alors, je vous écoute, comme on l'a fait en préparation, c'est à vous.
1: Donc Coralie Seguela, je suis manager de commerce pour la mairie d'Haute-Rive.
0: Très bien, enchantée Coralie.
2: De même. Bonjour à tous, Monique Duprat, donc adjointe au maire d'Haute-Rive, chargée de l'attractivité de la ville, et également vice-présidente de la communauté de communes.
0: Et Monique Duprat, qu'on avait eu la chance d'avoir déjà sur Radio Coteau, je le précise. Ensuite.
3: Bonjour, je suis Jessica La Boulangère du Fournil Saint-Martin à Haute-Rive. Et je suis aussi la représentante de l'Union des commerçants d'Haute-Rive.
0: Enchantée Jessica et bienvenue sur les ondes de Radio Coteau. Et notre dernière invitée.
4: Bonjour, Lisiane Peyrefitte, je suis conseillère municipale déléguée au soutien à l'implantation commerciale à Haute-Rive.
0: Alors, on va évidemment évoquer avec vous quatre cet événement, hein, la Journée nationale du commerce de proximité, avec un programme très très riche, très varié, beaucoup d'animations tout au long de cette journée. Mais peut-être pour démarrer notre entretien, Monique Duprat, on pourrait peut-être rappeler ce qu'est Haute-Rive. On peut faire peut-être un petit focus sur ce beau village.
2: Voilà, et c'est effectivement un beau village qui est devenu une ville.
0: Oui, une ville plutôt.
2: Nous comptons plus de 10 000 habitants, hein, 10 500 habitants. C'est également la ville au centre du pays sud-toulousain. Et à ce titre, bien entendu, la ville la plus importante de la communauté de communes du bassin Haute-Rivain. Cette ville réunit à la fois les principales activités commerciales, mais également les activités industrielles et autres activités de la zone industrielle, hein, puisque notre ville a la chance d'avoir ce réseau d'entreprises et de commerces relativement important et qui draine tout le territoire.
0: Mais, Monique, j'ai une question. Est-ce que la proximité avec Toulouse, c'est une faiblesse ou une force ?
2: Alors, c'est à la fois une faiblesse et une force, puisque, bon, on le sait, de toute façon, le périmètre de Toulouse est très attractif, et donc, forcément, nous en subissons un peu les conséquences, et notamment au niveau de l'emploi. Hein. Mm-hmm. On a beaucoup de personnes qui vont travailler sur Toulouse, et dont des transports, en tout cas des déplacements pendulaires. Mais pour autant, notre ville étant devenue très dynamique, nous avons ces dernières années, d'ailleurs, réussi à faire baisser un peu notre taux de chômage sur le secteur, ce qui prouve que les gens trouvent du travail sur place, et le développement de la zone d'activité et de la zone commerciale participe bien entendu à cette activité et donc au fait que nous ayons un petit peu moins de chômeurs que d'autres secteurs.
0: Et puis on peut dire il fait bon vivre, il fait bien vivre à Haute-Rive, parce que vous êtes riche d'associations aussi.
2: Voilà, c'est une ville où il y a plus de 100 associations, c'est une ville traversée par l'Ariège, et donc avec cette trame verte, forcément, elle est très agréable à vivre. Hein, et on s'en est rendu compte cet été avec les fortes chaleurs. Nous avons quand même la chance d'avoir au milieu de la ville un endroit où on peut aller se rafraîchir un peu. Et c'est quand même particulièrement appréciable dans ces fortes chaleurs.
5: Je vous crois.
2: C'est une ville dynamique et c'est dans ce cadre-là que d'ailleurs on a participé aux Journées nationales du commerce de proximité, puisque c'est un outil commercial pour le développement du commerce auquel on participe depuis 2022. Donc, Coralie vous en parlera plus, mais oui, cette opération nationale a été portée par la mairie ces nombreuses années, mais toujours. Mais on a eu la chance d'avoir la création de l'UCA qui permet aujourd'hui de lui donner une dynamique. Alors, ce qu'il vous faut savoir, c'est qu'on a eu quand même trois sourires au label national des journées de commerce de proximité.
5: J'applaudis.
2: Donc, on est particulièrement fiers de ça, n'est-ce pas, Coralie? Allez, je vous laisse la parole.
1: Donc, pour revenir sur les journées nationales du commerce de proximité, donc c'est une manifestation récurrente qui a toujours lieu le deuxième samedi d'octobre, qui est portée par une association nationale du même nom. Et l'objectif, c'est vraiment de mettre en lumière l'ensemble du tissu économique local et hyper local des villes et des villes moyennes. Donc voilà, la ville participe depuis 2022 à cette initiative. Et depuis 2022, donc, on propose, pour faciliter une organisation dans les commerces, une semaine d'animation dans les commerces. Donc l'idée, c'est que les commerces de proximité deviennent vraiment les acteurs de cette journée en proposant eux-mêmes des animations dans leur commerce. Donc, c'est aussi une semaine innovante parce que ça leur permet de tester des nouvelles activités, de se rapprocher des habitants. Donc voilà, c'est une semaine très conviviale avec beaucoup, beaucoup d'animations. Et cette année, on a la chance de pouvoir s'appuyer dans l'organisation sur la nouvelle union des commerçants.
5: On donnera la parole à cette nouvelle union des commerçants tout à l'heure. Voilà. Coralie, il y a eu une évolution au cours des années l'événement a grossi peut-être,
1: hein? Oui, tout à fait. Moi, je suis arrivée sur le territoire en 2022. 2022, c'était sortie de crise du Covid. On sortait d'une période assez compliquée pour les petits commerces. Donc, il a fallu remobiliser le tissu économique existant. Sans association, l'association à ce moment-là était en sommeil, existait mais était en sommeil, donc inactive. Donc voilà, les commerçants ont bien voulu se mobiliser, mais c'est vrai que ça a commencé tout petit. La première année, on avait tout juste une dizaine de commerçants qui s'est mobilisé, avec voilà, en proposant des petites animations, mais quelque chose de très simple. On était parti sur chacun propose une petite promotion. Et d'année en année, on a commencé à faire grossir l'événement. La deuxième année, on a eu une quinzaine. Puis la troisième année, on est arrivé à une vingtaine de participants, toujours sur le cœur de ville. Voilà, donc la deuxième année, on s'était couplé avec la manifestation Octobre Rose, qui était portée par le foyer et la ville. Voilà, et donc cette année, c'est vrai qu'on a la chance d'avoir beaucoup de commerces qui se mobilisent, plus d'une trentaine, principalement dans le cœur de ville, mais pas que. Ce sont aussi des commerces de proximité, enfin, qui s'apparentent à des commerces de proximité, mais qui sont situés en périphérie de ville. Donc voilà, on a vraiment tout le tissu économique local qui se mobilise sur cette manifestation.
5: Ah oui, j'ai reçu le programme, c'est quand même très très très très riche. Est-ce que, avant de rentrer dans le vif du sujet, on peut faire un état des lieux du commerce au sein de la ville d'Hauterive? Est-ce qu'il y a une vraie politique aussi de la municipalité pour maintenir les commerces au sein d'Hauterive?
2: Alors, non seulement il y a une vraie politique pour les maintenir, mais aussi une politique d'aide. On vient de voter une aide justement à l'installation des commerces en centre-ville. On a voté ça au dernier conseil municipal. C'est vrai que c'est très important pour nous qu'il y ait du service au sein de la ville. Bon, on a énormément travaillé depuis que notre première élection, mais puisque quand on est arrivé, il y avait pratiquement plus de commerces ouverts, et notamment plus d'alimentation. Grâce au travail de la municipalité, on est arrivé à faire revenir ce type de commerce sur le centre-ville. Et c'est important pour notre population parce que, bon, vous le savez, Hauterive a également les défauts, j'allais dire, de toute la France, c'est-à-dire une population vieillissante. Et cette population-là, elle a besoin de services de proximité. Mmh. Elle ne peut pas toujours prendre la voiture pour aller faire ses courses. Donc, il faut qu'on arrive à répondre à cette demande. Et aujourd'hui, grâce à la dynamique des commerçants que nous avons, nous répondons dans la majorité des cas à cette problématique. Donc, on continue à travailler avec Coralie, mais également avec Lisanne à ce problème et à essayer de trouver des porteurs de projets qui veulent s'installer en centre-ville. Bon, on a les problématiques immobilières, malheureusement, mais on essaie par des dispositifs de les dépasser. Donc, on lance nos PARU également pour la rénovation de l'habitat, qui va nous permettre à la fois d'avoir des habitants, mais aussi de rénover les surfaces commerciales. Donc, il va y avoir une opération vitrine. Donc, comme je vous l'ai dit, l'aide à l'installation. J'espère qu'avec tous ces outils, nous arriverons à motiver des gens pour venir au centre-ville et que bientôt, nous n'ayons plus ce problème de vacances commerciales en centre-ville.
5: Monique, j'ai oublié de vous demander, il y a eu du changement au niveau du conseil municipal ou c'est la même équipe à peu près?
2: Des nouveaux qui sont arrivés.
5: Ouais, oui, comme les IA, on va lui donner la parole.
2: Avec une nouvelle dynamique. Voilà, et c'est bien parce que, bon, effectivement, bon, il y a le noyau dur, j'allais dire, les anciens qui ont travaillé déjà sur les dossiers. Mais c'est bien d'avoir de nouvelles idées, de nouvelles volonté qui ont envie de travailler pour la ville, et bon, on en a quand même pas mal. Donc, quels que soient les sujets, que ce soit en environnement, que ce soit en commerce, voilà, c'est toujours agréable de voir, et en culture. Donc, voilà, des jeunes comme ça qui arrivent et qui nous donnent des impulsions.
5: Mmh. Ah ben tiens, mais j'aimerais bien avoir le témoignage de Lisanne Perrefitte. Alors, donc, voilà, vous êtes engagée. Vous êtes engagée pour le bien général de Haute-Rive. On est venu vous chercher ou vous aviez vraiment envie de vous investir, Lisanne?
4: Mais nous sommes, je pense, une douzaine de nouveaux conseillers municipaux. On a ce nouveau conseil municipal qui a été élu au mois de mai, si je me souviens bien. Moi, ça faisait plusieurs années que je participais, que je soutenais la municipalité quand il y avait besoin de coups de main pour des organisations, etc. Et quand il y a eu qu'effectivement, on a été plusieurs dans ce cas-là, et quand il y a eu la campagne municipale, on s'est intéressé un petit peu plus politiquement parlant, et voilà. Et donc, on est rentré dans le cursus et j'en suis ravie.
5: Alors, le conseil municipal, je n'ai pas posé la question à Monique, c'est organisé en commission. Enfin, comment ça fonctionne?
2: Bien sûr. Alors, on a des commissions, bien entendu, comme tous les conseils municipaux, j'allais dire, on a des commissions obligatoires, on va dire, qu'on est censé lancer dans l'année. Et puis, nous, comme on aime bien la démocratie participative, on a des commissions extra-municipales. Donc là, je vais en lancer une très prochainement sur l'environnement, sur nature et biodiversité.
5: Bravo.
2: Mais mes collègues le lancent sur d'autres thèmes. Et donc, c'est particulièrement intéressant parce que dans ce cas-là, n'importe qui dans la population peut s'inscrire sur ces commissions et venir participer au projet de la ville. Et pour nous, c'est enrichissant, ça nous permet de prendre du recul et de répondre à la demande des habitants.
5: Lisanne, vous êtes en charge de quoi au sein du conseil municipal?
4: Lisanne. Je m'occupe du soutien à l'implantation commerciale, notamment au commerce de proximité en cœur de ville.
5: C'est un sacré travail.
4: Mais je travaille avec Coralie, avec Monique. C'est une équipe.
5: C'est une équipe, oui. Mais ça ressort de la conversation qu'on a avec vous. On a l'impression qu'il y a on sent qu'il y a un vrai travail d'équipe. Oui. Vous êtes solidaire. Alors, on va, si vous voulez bien, quand même parler de l'événement et notamment de l'Union des commerçants, c'est ça là? C'est l'Association des commerçants?
3: Tout à fait,
5: L'Union des commerçants d'Haute-Rive. Donc, a été récemment créée alors?
3: Tout à fait, elle a moins d'un an.
5: Moins d'un an.
3: Et là, pour l'instant, en comptant bien, on est au moins 51 adhérents.
5: Ben, bravo.
3: C'est une première pour Haute-Rive depuis que je suis ici.
5: Bravo, bravo. Alors, Jessica Presuto, donc vous êtes elle, vous-même commerçante, vous êtes boulangère, c'est ça? Ouais.
3: En plein centre-ville, rue Étienne-Villière, le Fournier Saint-Martin.
5: C'est un commerce familial ou que vous avez repris ?
3: Moi, c'est un commerce familial, je suis là depuis 16 ans déjà. Mmh. 16 ans déjà. Pour repenser à ce que disait Monique, pour la population du centre-ville qui n'a pas de véhicule et tout, mmh. Et bien, c'est très important, la boulangerie, ça fait plein centre.
5: Ah ben oui, c'est sûr.
3: D'ailleurs, chez moi, on ne peut pas se garer, les gens, ils viennent à pied. Donc,
2: c'est bien, ça leur fait faire l'exercice aussi du matin.
5: La boulangerie, c'est comme le café du village, hein. Ce sont des endroits voilà, totalement importants.
3: Du rituel matinal.
5: Mais oui, complètement, complètement. Voilà. Alors, cette union des commerçants, qui est à l'origine ? Bon, on a compris que la mairie poussait quand même à l'organisation, mais quels sont les premiers commerçants ?
3: Aurélie, la coiffeuse de Authentique by Aurélie.
5: Ouais.
3: Qui nous a démarché avec l'appui de la mairie et tout.
2: Voilà, c'est Aurélie Fabre, c'est ça, qui est effectivement est une coiffeuse, mais très dynamique et qui, du coup.
3: Très motivée. Alors, c'est vrai que ça nous avait un peu surpris parce que.
2: Bon, a pris les choses en main.
5: Ouais.
3: C'est ça. Et elle est très dynamique, tout à fait. Hein. Mmh. C'est super. On communique sur les réseaux avec. Sur WhatsApp, on se fait les petites réunions.
5: Oui,
3: on a besoin de trop de présentiel entre nous. Donc, la modernité, tout ça a du bien. Et du coup, on peut faire une super programmation pour les JNBC.
5: Et alors, j'ai une petite question subsidiaire. Jessica, vous faites un pain spécial à Autorive ?
2: Ça, je ne m'entends plus.
5: Ah, vous ne m'entendez plus ?
2: Ah, ça y est.
5: Ça y est. Non, je demandais à Jessica si elle faisait un pain spécial à Autorive. Est-ce qu'il y a une spécialité dans votre boulangerie ?
2: Elle va le créer, bien.
3: Ouais. Un spécial, pas forcément. Moi, je me qualifie comme une boulangerie authentique,
5: ouais.
3: Où on n'a pas de trafiquer le pain ni la farine pour pouvoir faire du pain. Quatre ingrédients seulement, comme avant.
5: Artisanal.
3: Et c'est vrai que les gens, quand ils viennent chez moi, après, ils me disent oh, « je vends de l'émotion ». Parce qu'en fait, après, ils sont contents d'avoir retrouvé des goûts de leur boulangerie quand ils allaient chez mamie.
2: Ah. Mais cela dit, on a la même idée que vous avec Aurélie, on va les lancer sur un challenge de créer quelque chose qui soit le pain d'Auterive, le gâteau d'Auterive, enfin.
5: Je veux bien.
2: Quelque chose, un petit symbole, parce qu'on va travailler le marketing avec notre service de communication. Donc, on a encore le temps sur le mandat d'y travailler. Mais du coup, on risque de solliciter nos commerçants pour qu'ils nous trouvent une idée
3: tout à fait, originale. Ça passe,
5: Et ça sera parrainé par Radio Coteau, voilà. Alors, cette union des commerçants a grossi, je suppose, progressivement. Vous êtes maintenant 51, c'est quand même pas mal, hein?
3: Ah oui, non, tout à fait. Alors maintenant, on n'a même plus besoin d'aller démarcher les commerçants pour voir s'ils veulent faire partie du groupe. Mm-hmm. C'est eux qui viennent tout seuls, c'est super.
5: Et donc, maintenant, la mairie s'appuie sur vous aussi pour participer à l'événement. Donc, je le rappelle, la Journée nationale du commerce de proximité. Et je suppose, après quelques réunions, vous décidez d'un programme.
3: Quelques réunions, oui. Tout ça, même avec le groupe WhatsApp, c'était pratique. Mm. Et on était très efficaces. Hein.
1: C'est très facilitant côté ville de pouvoir s'appuyer sur l'association, d'autant plus qu'en fait, ils sont organisés par référent de quartier.
5: Ah oui.
1: Donc, nous, ça nous permet, en tant que ville, ça nous permet déjà de diffuser l'information beaucoup plus rapidement et d'être vraiment très proche d'eux. Donc, on a beaucoup de problématiques, enfin beaucoup. On a certaines problématiques de terrain qui peuvent remonter de ces référents de quartier. Enfin, je parle au niveau commercial. Et en plus de ça, ben, nous, côté ville, on peut transmettre des informations ou des diffusions de ben, tout ce qui est support de communication de l'événement, par exemple, c'est passé par ces référents. Mm-hmm. Donc, c'est très facilitant, en tout cas, de pouvoir s'appuyer sur ce collectif. Et en plus de ça, la force du collectif fait que, côté ville, on peut démarcher des dispositifs, on peut récupérer des dispositifs auxquels on ne pouvait pas prétendre jusqu'à présent parce qu'on n'avait pas de collectif sur lequel s'appuyer. Donc c'est vrai que ça facilite énormément la relation de travail et on peut faire de belles choses et de beaux événements.
5: Alors moi je ne l'ai pas précisé, mais au niveau national c'est une journée, mais vous, une journée ça ne vous suffit pas, vous, vous êtes parti sur une semaine.
2: Ça fait aller les choses.
5: Autorive, il faut au moins une semaine.
1: Oui, ben, c'est vrai que ça c'est une négociation qu'on a eue avec l'association nationale, parce qu'eux insistent sur le caractère de faire une journée avec un événement spécial. Mais c'est vrai que mobiliser des commerçants sur uniquement une journée, c'était compliqué, parce que ben, chacun a ses contraintes d'organisation. Mmh. Donc l'idée est venue très rapidement, dès la première année, de décliner sur une semaine. Voilà, et comme ça, ça permet à chaque commerçant d'être souple dans son organisation, et aussi aux habitants ben, de pouvoir profiter toute la semaine de ce qui se passe dans les commerces.
5: Alors, il va y avoir beaucoup de choses hein, qui va se passer dans les commerces d'Haute-Rive pendant une semaine. Je rappelle les dates du 10 au 17 octobre. Et d'ailleurs, on pourra trouver le programme, je pense, sur le site internet de la ville, non ?
1: Tout à fait. Il est déjà disponible.
5: Il est déjà disponible. Et vous devez être aussi présent sur les réseaux sociaux.
1: Tout à fait.
2: Et dans tous les commerces d'Haute-Rive, tout le monde est au top du programme. Pour la distribution, la diffusion et tout. Moi, je trouve la communication cette année, elle est bien.
5: On achète une baguette.
2: Et chaque fois qu'on ouvre la page Facebook, pouf, une super vidéo.
5: Et on achète une baguette, on a un programme.
2: C'est ça, tout à fait.
5: Alors, est-ce qu'on peut citer quelques animations ? Après, on parlera des deux animations phares, mais est-ce qu'on peut citer quelques animations dans tel ou tel commerce ?
2: Lisa ne va vous le faire puisque
4: voilà. Donc déjà, on va commencer le vendredi 9 octobre, puisque le vendredi c'est le marché de plein vent sur Haute-Rive tous les vendredis matin. Donc avec l'union des commerçants, on a installé un barnum avec des photos des différents commerçants pour faire de la promotion de cette semaine commerciale et notamment sur le premier vendredi du passeport de commerce. Mmh. Et Jessica vous en parlera tout à l'heure de l'organisation. C'est une rencontre conviviale avec les habitants et les villages alentours, puisque effectivement le marché de plein vent draine une grosse population aux alentours d'Haute-Rive.
2: C'est un marché important. Et nous avons plus de 80 abonnés sur le marché de plein vent. Donc c'est vraiment le marché du bassin d'Haute-Rive, pas que d'Haute-Rive.
5: Et c'est un marché qui attire toujours son public.
2: Oui,
4: tout à fait.
5: C'est important.
4: Donc le premier vendredi, ce sera essentiellement sur la présentation du passeport. Et le deuxième vendredi, le vendredi 16, ce sera essentiellement axé sur la clôture de cette semaine commerciale qui sera la soirée de clôture, la bodega du commerçant.
5: Bon, ça, c'est les deux gros événements, le passeport et la bodega.
4: Voilà, mis en avant au niveau du marché de plein vent.
2: Alors, et le vendredi au marché, il y a petit déjeuner offert.
4: Ah. J'allais oublier, petit
2: avec
4: déjeuner offert.
2: Croissants et chocos artisanaux de ma boulangerie et du collègue.
5: Ah, il y a deux boulangeries alors chez vous.
2: Il y en a plus, mais il y en a l'Union, il y en a deux.
5: Oui.
2: Donc eux, ils nous ont.
4: On aura droit au petit déjeuner également, la population, en venant nous voir.
5: Petit déjeuner fait maison.
4: Pardon ?
5: Petit déjeuner fait maison.
4: Ah, exactement. Deuxième gros événement, c'est le dimanche 11, au niveau du cinéma d'Haute-Rive, le cinéma Loustal, il y a la projection d'un film Tendre et saignant,
2: qui est sur le commerce.
4: C'est sur le commerce de proximité,
2: mais bon, d'ailleurs, on aura la présence d'un boucher, parce que c'est vraiment le thème du film, c'est pas si beau. Voilà, Thibaut sera présent et ça nous permettra effectivement d'échanger avec lui sur les problématiques que peut avoir le commerce de proximité, effectivement.
4: Puisque la diffusion sera suivie d'une table ronde et d'un débat. Voilà.
5: Monique, vous m'avez rassuré en me disant que c'était sur la boucherie, parce qu'avec le titre Tendre et saignant, j'étais inquiet.
2: Oui, ça peut porter à confusion.
4: Et après, tous les autres jours de la semaine, le lundi, je vois que c'est il y a un atelier d'art floral chez la fleuriste, qui est ouvert, vanille et camomille. Après tous les jours de la semaine, il y a des activités chez plusieurs bouchers. Il y a des initiations à la boucherie, à la fabrication de pâté, de saucisses, de pâté en croûte, etc. Donc les personnes intéressées s'inscrivent auprès de ces commerçants, puisqu'il y a un nombre limité par atelier.
3: Oui. Il y a tout écrit sur le programme.
4: Tout est écrit sur le programme, les numéros de téléphone.
5: C'est impressionnant, hein, quand même, tout ce qui est proposé. Bah, atelier confection aussi, qui revient atelier régulièrement.
4: Confection, voilà. Alors là, c'est les rendez-vous avec des ateliers, mais il y a également des commerçants qui ne font pas d'atelier spécifique, mais chez lesquels il y aura des promotions toute la semaine.
5: Des dégustations donc, aussi.
4: Voilà, aussi. Tout à fait aussi. La promotion de leur commerce.
5: C'est assez alléchant, on pourrait dire.
4: Et les commerçants, c'est très varié au niveau des commerces. Enfin,
2: voilà, c'est très varié et la plupart des animations sont gratuites, sont tout. Donc voilà. Ça permet de découvrir, soit de s'initier à un métier, par exemple tout ce qui est atelier autour de la boucherie, soit de découvrir même des métiers, des savoir-faire. C'est vraiment une rencontre qui est proposée entre les habitants et les commerçants et voilà. L'avantage, c'est que la plupart de ces ateliers sont gratuits et ouverts à tous.
5: Alors je
2: trouve intéressant de relever, c'est que certains commerçants se sont associés pour offrir un service. Mmh. Vous verrez que, par exemple, vous avez une conférence sur le stress et le sommeil organisée par le magasin Bioco. Mmh. Mais lors de cette conférence, vous aurez Zénitude, qui est un institut de beauté, qui va venir animer cette conférence. Donc, vous voyez, il y a une interaction entre les commerces qui est intéressante pour moi parce que c'est un peu ce qui nous a manqué au départ avec Coralie.
5: Oui.
2: On n'arrivait pas à trouver cette fusion entre tous les petits commerçants. Et aujourd'hui, bon, grâce à l'UCA, on retrouve ces interactions et le fait qu'ils se parlent et qu'ils font des choses ensemble pour nous est facilitant.
5: Et ça risque de perdurer d'ailleurs, ces interactions, ces connexions entre les commerces.
2: Eh bien, c'est ce qu'on espère. Mmh.
5: Moi, personnellement...
3: aussi avec l'union des commerçants, c'est qu'on est tout seul, tous nous, dans un coin, chacun dans un autre coin. Mmh. Et là, on se regroupe, on peut avoir des super idées, puis ça dynamise et ça fait des idées collectives... qui avance dans le positif.
5: Alors moi, personnellement, bon, les auditeurs ne voient pas, mais j'irai faire l'atelier tresse.
2: Ah, voilà. Je trouve que c'est une bonne idée. Parce que moi, je n'ai pas assez de cheveux pour le faire.
5: Alors, est-ce qu'on peut revenir sur ce passeport commerce? Parce que ça, c'est quand même un événement incroyable. Alors, comment ça s'organise, ce passeport commerce?
3: Le passeport commerce, il suffit de... trouver quelque part chez un commerce ou si vous venez au cinéma, hop, on vous donnera un passeport. C'est un petit livret sur les marchés. On ne pourra pas louper le passeport. Et tous les commerçants distribueront aussi ce passeport. Il y a la liste de tous les commerçants participants.
5: Ouais.
3: Et une page centrale où il y a des petits ronds où chaque fois qu'on passe chez un commerçant, paf, il y a un coup de tampon. Et quand on a 5 coups de tampon, on peut participer au tirage au sort pour gagner des bons d'achat de...
4: Donc, il y a 60 ans. Jusqu'à 5 tampons.
5: Oui.
4: Il y a des bons cadeaux offerts par la mairie à hauteur de 75 bons d'une valeur de 10 euros. Mmh.
3: C'est ça. Et si on a 10 tampons, c'est 20 euros.
4: C'est l'association des commerçants qui offre 10 bons cadeaux d'une valeur de 20 euros.
5: Combien de commerçants participent à cette semaine-là, vous le savez?
2: Au passeport?
5: Ouais, enfin, oui. Au
3: passeport, c'est tout le monde.
5: Alors, tout le monde
4: pour la semaine, il y a une trentaine de commerçants qui s'organisent. Par contre, pour le passeport, c'est l'initiative de l'Union des commerçants, qui est soutenue par la ville. Et donc, c'est l'ensemble des adhérents de l'Union qui participent au passeport.
3: Donc, 51 commerces.
5: Et alors, si on a 50 tampons?
3: Et bien, du coup, on peut avoir plusieurs tirages au sort et plus de chances de gagner.
2: Voilà. Bon, par contre, Vous n'aurez pas un tampon chaque jour quand vous allez acheter votre
3: oui. Un tampon par commerce. On a tous un petit sigle.
2: Non.
5: C'est contrôlé. C'est hyper contrôlé, attention.
4: Il faut laisser sa chance à tout le monde.
5: Mais vous avez bien raison. En tout cas, c'est hyper alléchant. Moi, je trouve que, franchement, vous avez des super idées. Après, ça représente quand même du travail d'organiser tout ça. Enfin, je pense que vous n'avez pas fait ça du jour au lendemain.
1: C'est aussi une phase de test parce que ce passeport, il pourra être reproposé plus tard dans l'année. Donc là, il est testé sur tout le mois d'octobre.
3: Il est valable jusqu'au 31
1: du mois. Il est valable jusqu'au 31 octobre, donc pas uniquement durant la semaine des commerces, il se poursuit jusqu'à la fin du mois. Et le tirage au sort est prévu début novembre, et potentiellement sur le reste de l'année, il y aura d'autres opérations ponctuelles, donc on pourrait avoir de nouvelles chances de gagner de nouveaux bons d'achat en visitant les commerces de proximité.
5: Éventuellement autour de Noël, ça peut s'organiser, oui.
1: Ça pourrait.
2: Mais ça, c'est Lucia qui décide.
3: On aura peut-être une autre idée, hein. Voilà.
5: Certainement, j'en suis sûr. Alors, on va parler quand même de cette soirée finale, hein, un beau dégât des commerçants. Alors, c'est quoi au programme,
3: hein? Ambiance garantie. On a un groupe de musique.
6: Mm-hmm. Alors, du coup,
3: qui va venir animer toute la soirée et. C'est les bouchers d'Haute-Rive qui sont dans l'Union des commerçants qui vont préparer des plateaux tapas. Chacun amène sa spécialité et alors il faut réserver un plateau 10 euros ou un plateau 20 euros.
5: Mmh.
3: Et donc, c'est des plateaux à partager. Hein, oui, voilà, comme une soirée tapas, bodega, musique et tout, ambiance. L'Union des commerçants va faire des crêpes aussi. Donc, il y aura pour tous les goûts et du vin à déguster. Tout et que des produits de l'Union des commerçants.
5: Mmh. Ça j'ai bien compris. C'est du local.
3: Voilà.
5: Au niveau musique.
2: La salle du Belvédère à Haute-Rive, donc c'est très central
5: pour
2: la ville. Et il y a un jardin. Donc,
3: on va être bien. Ouais. Être bien installé, ça va être super beau.
2: La ville va être
3: aménagée. De 18h30. Et il faut réserver quand même chez les bouchers.
2: Oui.
3: On leur dit, ils pourront sortir. Et en plus, le pire, c'est qu'on va être en direct avec les habitants.
5: Mmh.
3: Donc on pourra parler, ils vont nous voir, ils vont nous connaître. C'est ça qu'il faut.
2: Mmh.
3: Parce que ça, c'est la première fois que ça s'organise à Haute-Rive.
2: Mmh. Tout à fait. C'est une
3: première. On a un stress là, mais.
2: Non, mais il n'y a pas de problème. Et d'ailleurs, on vise un sourire de plus parce qu'il y a une raison. Qu'est-ce que vous en pensez?
5: Ah, moi, je suis totalement d'accord avec vous. Il n'y a pas de problème.
2: Pas possible.
5: On
2: se maxime.
5: Au niveau musical, c'est quoi? C'est un groupe? C'est une chanteur ou...
3: C'est un groupe.
5: Ouais.
3: Groupe local
5: aussi, je suppose.
3: On se la joue. C'est ça. Ils sont déjà passés ici dans le coin. Je crois que c'était même chez Jérémy Baïkabana cet été.
2: Tout à fait.
3: Ouais, on se la joue.
5: Ça doit être festif, je suppose. Très festif. Ouais. Bon, mais je crois qu'on était à peu près complet. Est-ce que vous souhaiteriez rajouter, préciser quelque chose?
3: On vous attend tous avec impatience.
2: Voilà.
3: On est tard de la semaine prochaine.
5: En tout cas,
2: préciser sur On se la joue, ils font du rock, du pop, vraiment très festif.
5: Mmh. En tout cas, je peux confirmer que Haute-Rive a bien de la chance d'avoir 4 ambassadrices comme vous.
3: Merci, c'est très gentil de votre part.
5: Et j'en profite également pour remercier Audrey, l'astuce des BAT, c'est grâce à elle que vous êtes là aujourd'hui sur Radio Côté.
2: Qui organise
5: tout ça. Et bien entendu, vous revenez quand vous voulez. Mais un jour, j'aimerais bien que vous veniez dans le studio quand même.
2: On va venir. Il n'y a pas de souci, il faut qu'on vienne.
4: On vous attend à Haute-Rive avec impatience.
5: Oui, je viendrai moi pour les tampons.
2: Voilà, parce que il faut le dire quand même, il y a un slogan, consommer local, c'est génial.
5: Bravo. On applaudit. Merci à vous quatre, merci infiniment. Je vous souhaite un franc succès pour cette semaine spéciale. Donc consommer local, c'est génial. C'est la semaine du commerce de proximité. C'est pas la journée, c'est la semaine à Haute-Rive.
2: C'est ça.
5: Je vous laisse conclure. Un mot de la fin.
2: Mais écoutez, moi, j'espère que la population sera au rendez-vous et ira découvrir tous nos commerces. Alors, s'ils ne peuvent pas aller aux ateliers, parce que ça peut se concevoir, tout le monde n'est pas libre forcément sur les horaires proposés, mais au moins qu'ils passent dans leur commerce, qu'ils utilisent le passeport, qu'ils profitent de ces promotions et qu'ils n'hésitent pas à venir à la bodega rencontrer nos commerçants pour... Ils seront tous là et ils prouveront que le commerce local, c'est quelque chose de précieux.
5: Merci.
2: Tu veux conclure sur quelque chose?
4: J'ai très bien conclu. Merci, Monique.
5: Merci, à bientôt. Merci beaucoup.
2: Au revoir.
4: Au revoir.
2: À bientôt.
4: Merci. Merci.
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Je vais là. 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